0: Tu as trouvé une idée, Émile?
1: Non. J'ai dormi. Qu'est-ce que vous voulez?
2: Voilà. J'ai un grand magasin. Un très grand magasin. Tout pour le mariage. Et je veux lancer la mode mariage gamma.
1: Sur gamma, on ne se marie pas.
2: On ne se marie pas sur gamma? Vous connaissez gamma?
1: Non. Je ne connais pas gamma, mais je sais que sur gamma, on ne se marie pas.
2: Qu'on se marie ou qu'on ne se marie pas sur gamma, il me faut à moi un marié gamma et une mariée gamma. Seulement, je n'ai pas d'idée.
0: Oh, allez, Émile, une idée!

0: Qu'est-ce que c'est?
1: Le bouquet de la mariée.
0: Le bouquet. Le bouquet. Vous avez de l'argent?
1: Bien sûr, monsieur Émile.

0: Au travail.
1: Tu as une idée, Émile?
0: Bien sûr, j'ai une idée. Suivez-moi.
2: Il travaille. Je vais changer le nom de mon magasin. Je vais ajouter Gamma. Tout pour le mariage Gamma.
0: Voilà la mariée Gamma.
1: Vive la mariée! Vive la mariée!
3: C'est très très bien. C'est beau?
1: Tout à fait Gamma. Un succès garanti.
3: Oh, et le bouquet! Une idée de génie!
0: Le marié!

0: Merci, Emile. Merci, merci. Tu es très intelligent, Emile.
1: La mode gamma, c'est une bonne idée. C'est une très bonne idée. Der Verkäufer ist von Emils ausgefallenen Gamma-Ideen begeistert. Sein Geschäft will er unter das Motto stellen: Tout pour le mariage gamma. Alles für die Gamma-Hochzeit. Tout pour le mariage gamma. Le mariage, die Hochzeit. Le mari, der Ehemann. Le marié, der Bräutigam. La mariée, die Braut. Vive la mariée! Hoch lebe die Braut! Vive la mariée! Vive la mariée! Vive la mariée! Vive la mariée! Emile a beaucoup d'idées. Aber Ideen allein nützen nichts. Zum Verwirklichen gehört Geld und auch ein Mitarbeiter, Gaston. Emile a besoin de Gaston. Emile braucht Gaston. Et il a besoin d'argent. Und er braucht Geld. Le besoin, das Bedürfnis, der Bedarf. Il a besoin de quelque chose. Er hat Bedarf an etwas, er braucht etwas. Il a besoin de Gaston. Er braucht Gaston. Il a besoin de Gaston. Il a besoin d'argent. Er braucht Geld. Il a besoin d'argent. Il a besoin d'un magasin. Er braucht einen Laden. Il a besoin d'un magasin. Merci. Merci bien. Merci beaucoup. Avez-vous besoin d'argent? Brauchen Sie Geld? Avez-vous besoin d'argent? Oui, j'ai besoin d'argent. À vous, s'il vous plaît. Oui, j'ai besoin d'argent. Oui, j'ai besoin d'argent.

0: Bonjour, monsieur Pleben. Vous venez me voir.
1: Voilà. J'ai ouvert un nouveau magasin.
0: Qu'est-ce que vous vendez?
1: De la vaisselle, des bols, des assiettes.
0: Et ça marche?
1: Pas du tout.
0: Mon pauvre monsieur Pleben, pourquoi n'avez-vous pas de succès?
1: Les clients veulent des bols gamma, des assiettes gamma, de la vaisselle gamma.
2: C'est la mode gamma en ce moment, monsieur.

0: plébaine.
1: Il faut aller avec la mode.
2: Je veux bien, mais pour faire des bols gamma, des assiettes gamma, il faut une idée. Et je n'ai pas d'idée. Vous, Émile, vous n'avez pas une petite idée?
3: Une assiette, un bol. Je vais faire quelque chose pour vous.
2: Oh, merci, Émile. C'est combien?
3: Pour vous, ce n'est rien, monsieur Pleben. Non, rien du tout. Mais surtout, ne le dites à personne.
4: C'est juré.

0: peut plus manger dans cette assiette. On ne peut plus boire dans ce bol. Il est impossible de vendre ça.
1: Vous allez voir, c'est une excellente idée, Gamma.
0: Ah bon? Au revoir, monsieur Émile. Et merci.
2: Je veux une fourchette, Gamma. Un couteau, Gamma. Une cuillère, Gamma.
3: Mais monsieur, c'est mon tour. C'est mon tour.
2: Monsieur, je n'ai pas le temps. Mes clients sont pressés. Ils veulent des fourchettes, Gamma. Des couteaux, Gamma. Des cuillères, Gamma. Aujourd'hui, je vous en prie, laissez-moi passer le premier.
1: Qu'est-ce que vous voulez?
2: Couteau, fourchette, cuillère, le tout à la mode, Gamma.
1: Allez payer. Vous avez payé?
0: Il a payé.

0: Voilà une cuillère, Gamma. Une fourchette, Gamma. Un couteau, Gamma.
1: Oh, oh, oh, merci. Merci. Merci.
2: C'est à moi maintenant. Moi, je veux un téléphone Gamma. C'est combien?
3: Plus?
2: C'est cher.
3: Les idées Gamma, c'est très cher. Les idées d'Émile sont très bonnes. Alors, elles sont chères.
2: Mais on ne peut pas parler. Seulement écouter. Mais je veux parler.
0: Vous pouvez parler.

0: vous écoutez là et vous parlez là.
1: C'est génial! C'est une très bonne idée, Gamma. Merci. Merci. Vive le téléphone, Gamma!

In der vorletzten Sendung hatten wir von der weiblichen Form des Eigenschaftswortes gesprochen. Am Beispiel von méchant, méchante. Meistens wird für die weibliche Form ein E an das Eigenschaftswort angehängt. Cher, teuer. Le vin est cher. À vous, s'il vous plaît. Le vin est cher. Le vin est cher. L'idée d'Émile est chère. À vous? L'idée d'Émile est chère. L'idée d'Émile est chère.

0: vin. À vous. Un bon vin. Un bon vin. Une bonne idée. À vous. Une bonne idée. Une bonne idée.
1: En place pour la fête Gamma.
2: C'est une très bonne idée.
3: Mais c'est une excellente idée, Gamma.
4: Merci.
3: Oh, on va manger.
4: C'est très intelligent. C'est une belle idée, Gamma. Les couteaux, hein.
5: C'est très bien.
4: Regardez le couteau.
5: Oh, quelle idée, il a eu.
3: Oh, merci. Merci.
5: Merci.
3: C'est très intelligent.
6: Ah oui!
3: Quelle bonne idée, Gamma!
4: Ah oui! C'est bon, mais pas naturellement.
7: Oui.
4: C'est très bon.
1: Servez-vous.
4: Oh oui.
1: Aïe!
4: Ah. Oh, je vous ai fait mal.
1: Non, non, ça fait partie de l'idée Gamma.
4: Ah! Moi aussi.
5: Oui, bien sûr.
4: Bon.
1: Ah.
4: Bien malgré.
3: Ah oui.
4: Bien malgré.
5: Non.
3: Moi, je crois que c'est comme ça, la mode Gamma.
4: Ah oui.
8: Oui, oui, oui, oui, oui, oui.
4: Ah oui, il a raison. Tiens-moi comme ça.
9: Bonjour, c'est Émile. Est-ce que je peux venir à la fête Gamma avec Gaston?
1: Bien sûr, Émile, vous pouvez venir. Vous êtes le bienvenu.
9: Allô? Allô? Je peux venir à la fête Gamma avec Gaston?
1: Émile, je suis là. Vous pouvez venir, Émile. Et Gaston peut venir aussi.
9: Vous êtes là. Je viens.
1: Ah, le téléphone Gamma. C'est une bonne idée. La soirée est réussie. On va danser.
6: Ah.
1: Un disque Gamma.
3: C'est merveilleux. C'est une très belle musique Gamma.
6: Je vais danser.
3: Comment? Comme ça?

0: Ce sont de bonnes chaises.
1: Oui, mais elles ne sont pas en gamma.
0: Gamma ou pas gamma, ce sont de vraies chaises. On peut s'asseoir dessus.
2: Vous ne vous asseyez pas sur des chaises gamma?
0: Non, je les trouve trop modernes.
2: Oui, elles sont modernes.
0: Vous n'avez pas une autre assiette?
2: Vous ne voulez pas d'assiette gamma?
0: Oh, moi, vous savez, la mode gamma.
2: Vous avez entendu Émile? Il ne veut pas être à la mode gamma.
0: Et vous? Vous n'êtes pas à la mode gamma?
2: Pourquoi pas, monsieur Émile?
0: Parce que la vraie mode gamma, monsieur, c'est ça. L'homme gamma.

Oh, j'ai faim. Mais pour manger, il faut avoir un corps. Oh, cette fête, gamma. Moi, j'ai faim, je vais manger au restaurant.

0: La danse est finie.
1: Pourquoi?
0: Le disque ne tourne plus.
2: Ville! Ils ont des chaises et une table gamma.
3: Oui, ils sont à la mode gamma.
0: Vous mangez quelque chose, Émile?
2: Je veux bien.
0: Prenez place.